0: Non, c'est sûr qu'on fait la faute.
1: Go ahead.
0: Tennessee 1-4-0-2-3-1-0-5-3, Nicholas McClanahan 5-22 of 02.